0: touché. Pardon que je n'ai pas répondu à ta lettre plus tôt. 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
1: Je t'en prie. 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